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Voilà, voilà, voilà. C'est si bon à nouveau, chers auditrices, auditeurs, de se retrouver en ce lundi matin bonheur, en ce lundi 3 août 2026. Une magnifique journée, un très beau début de semaine. C'est ce que je vous souhaite à vous tous et toutes. Si vous êtes à la maison, vous êtes peut-être revenus de vos vacances hier. Ben voilà, alors bon retour chez vous. Vous allez peut-être partir aujourd'hui. Alors je vous souhaite également de très belles vacances. Et profitez bien de là où vous allez et de là où vous irez. Voilà, chers auditeurs, donc Erika démarre cette semaine doucement, lentement. On n'a pas le feu, hein, on va dire ça comme ça, il fait chaud, donc on va y aller mollo. Donc nous fêtons tout d'abord les Lydie aujourd'hui, donc très belle fête Lydie à vous, à toi, un bisou, bisou, bisou, tout plein de Lydie, tout plein de bisous vers Lydie à Lyon, voilà, gros bisous. Et surtout un joyeux anniversaire aux natives d'un 3 août. Aujourd'hui, oui, en fait, sûrement quelque part. Alors, joie, bonheur et santé, chers auditeurs. Voilà, comme dit, 9h30, Erika vous présentera quelques informations locales. À 10h, ce sera votre horoscope et l'envol de vos messages. Et comme tous les matins, le téléphone ne change pas, 03 87 92 99 99. Ce téléphone est à votre disposition, chers auditrices et auditeurs. Dès que j'aurai envoyé la musique, elle est prête. Ah oui, ce sera Johnny Hallyday. Avec ce titre, je vais vous le donner également. Un jour viendra, voilà, donc tu déjà, pour faire plaisir à un de nos auditeurs au loin, au loin, au loin. Voilà, donc tout ça, c'est des chansons parfois, on passe entre une petite chanson que quelqu'un voudrait entendre, qui n'a pas le temps d'arriver à manière jusqu'au message. Voilà, c'est dit, c'est fait, donc très belle matinée à vous, belle semaine à venir, et tout est dit, allez, et tout de suite, Johnny Hallyday.

Voilà, voilà, c'était Patrick Normand et Aiko, Aiko, chers auditeurs. Voilà, ça c'est tout pour les plaisirs de nos auditrices, auditeurs, quand c'est quand ils aiment quelque chose. Et c'est également ce prochain plaisir qui s'envole sur Radio Sanabor. Et c'est un medley de Ronnie qui nous... Un medley de Ronnie interprété par Aïno, chers auditeurs. Allez, bonne journée.

Voilà, voilà. Après la Dalmatie, nous avons fait un tout petit tour. Ben, c'est les vacances. Hein. On va poursuivre tout de suite avec Angel et Shaggy.

Voilà, voilà, chers éditeurs, c'était donc les Kids United avec comme titre Mama Africa. Et on va poursuivre encore avec une petite chanson. Alors, pour nos amis slovènes qui sont à l'écoute ce matin, ce sera Mise Mamoradi.

0: Voilà, voilà, c'est terminé, c'est même radio. Nous, on s'aime énormément, beaucoup, beaucoup, là, chers auditeurs, auditrices, ben oui, puisque vous êtes à l'écoute de Radio Ça d'abord. Eric, vous accompagne en ce lundi 3 août. Voilà, je réitère mes mots. Lydie, bonne fête à vous, les natifs d'un 3 août, un joyeux et très heureux anniversaire. Et tout de suite, comme c'est lundi, ben voilà, vous savez, on va passer au petit poème de Christian Taroux. Il nous donne en titre « On échange quelques mots ». Oui, « On échange quelques mots ». Où ça ? Ben, tout simplement quand on se rencontre hein, avec des amis, au Café Clatch, à la table du samedi, donc en réunion. Ben voilà, de partout, on peut un tout petit peu discuter quelques mots. Ben, je vous assure, quand on est seul chez soi, ça fait du bien. Et on échange quelques mots également sur Radio Saint-Nabor, auto 103.2, en appelant le 03 87 92 99 99. Et ça, pour y déposer vos messages.
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1: Voilà, c'était Kenvi, ma vie au soleil. Et là, on va se poser quelques petites questions. Où s'en vont qui? Ben, c'est Michel Fugain qui va nous les dire.

Voilà, c'était donc mon ami La Rose. Et on poursuit tout de suite avec en titre, je vais vous le donner, Alexandre Gern, Die Zeit mit dir.

0: Voilà, das war die Zeit mit dir. Ah oui, die Zeit mit dir passe, chers auditeurs, le temps passe. Il est 9h et dans quelques secondes, il sera 9h30. Donc, tout doucement, ça nous ramène à nos informations locales et régionales de Radio Sanabor ou Radio Sanabor.org, puisque vous nous écoutez par Internet. Voilà, j'avais oublié ce matin ce petit coucou. Je vous le fais. Je vous souhaite une très belle semaine à venir. À vous, chers auditeurs, auditrices, à l'écoute ce matin. Et voici pour vous.
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La municipalité de Saint-Avold soutient la musique et organise cette année encore les estivales du kiosque en proposant un concert gratuit tous les dimanches de 16h à 18h. La musique s'installe au parc municipal de Saint-Avold. Il y en a pour tous les goûts. Les années 60, 70, 80, pop, rock, jazz, variété française et internationale, blues, chansons et anecdotes. Venez en famille écouter les plus belles mélodies et battre la mesure au rythme des tempos les plus variés. Boissons et restauration sur place. Contact presse Madame Séminator Valérie au 03 87 91 90 89 03 87 91 90 89. L'ABSCVA organise pour la troisième fois un séjour en Bavière, Berchtesgadenland, du 6 au 12 septembre 2026, dans un hôtel 3 étoiles bien situé avec animation musicale tous les soirs. Croisière sur le Königssee jusqu'à la presqu'île de Saint-Bartholomé, montée au Kelsteinhaus, appelé Nid d'Aigle, pardon, une journée à Salzbourg, un concert musical, visite de la célèbre ville de Bad Reichenthal, thermale, etc. Reste quelques places pour Berlin du 16 au 21 août 2026. Du 7 au 11 décembre, marché de Noël à Dresden avec visite des alentours, Meissen, Opéra. Paris, du 2 au 4 octobre, visite du musée des arts forains, croisière sur la Seine, Notre-Dame, etc. Pour 2027, voyage en Laponie avec départ à l'aéroport de Metz-Nancy, inscription en cours. Renseignements auprès du président Robert Willem au 06 73 28 15 41 au 06 73 28 15 41 ou willem.robert@wanadoo.fr. L'association Euro 2000 et l'ASL organisent leur traditionnel marché aux puces réservé aux particuliers le dimanche 16 août à Leyviller lors de la fête foraine du village. Les exposants peuvent s'inscrire au tarif de 1 euro le mètre linéaire en réservant par chèque ou à 1,50 euro le mètre linéaire le jour même et le véhicule reste avec le stand. L'entrée est gratuite pour les visiteurs. Buvette, restauration seront assurées par l'organisateur. Pour toute information, contactez M. Dimitri Muller au 06 72 46 00 82 ou 06 72 46 00 82.

des 40 ans de l'harmonie de Saint-Avold, le samedi 3 octobre 2026 à 20h. La billetterie sera ouverte tous les lundis, mercredis et vendredis à partir du 27 juillet 2026 au Centre culturel de Saint-Avold, de 14h à 17h, au tarif unique de 10 euros.

Ville organise un vide-grenier le dimanche 23 août 2026. Le prix d'emplacement est fixé à 8 euros les 5 mètres. Les exposants seront accueillis à partir de 6 heures. Pour vous inscrire, les personnes à contacter sont Madame Trottin Béatrice au 06 52 42 29 11 ou Pag Alain au 06 85 98 25 72. Petite restauration sur place, saucisses, merguez, schwenk, boissons et café gâteau. Venez nombreux.

0: Ceci met fin aux informations locales et régionales de Radio Sanabor.
1: Et ces informations, vous pouvez les retrouver cet après-midi autour des 16h15 dans l'émission Les délices de la musique présentée par Marianne. Voilà, Marianne sera parmi

sur un air latino était interprété par Laurie, chers auditeurs. Et l'on poursuit avec Nicole. Nicole qui, elle, nous dit « Alles nur für dich ». Voici que pour vous.

Voilà, chers auditeurs, il est 9h50 et tout de suite, on poursuit avec Florent Panier qui, lui, nous souhaite un Happy Days.

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1: Bonjour à tous. Alors, nous fêtons Lydie aujourd'hui. Les astres seront-ils de votre côté pour ce début de semaine?
2: Eh bien oui, les béliers, car une belle journée s'offre à vous, alors sachez en profiter.
1: Taureau, les bons influx de Mercure favoriseront les bonnes affaires et les déplacements, sachez en tirer profit.
2: Gémeaux, superbe entente avec vos proches. Vous vous mettrez en quatre pour leur faire plaisir et pour prévenir tous leurs désirs.
1: Cancer, aujourd'hui, vous avez carte blanche pour réaliser des projets de grande envergure.
2: Les lions, vous serez sujet à une inquiétude passagère due à la présence de Neptune qui vous rendra plus vulnérable.
1: Vierge, votre équilibre budgétaire sera protégé par Saturne. Un coup de chance incroyable est d'ailleurs possible.
2: Balance, attention sur le plan matériel. Vous manquerez de patience et de discernement dans ce domaine.
1: Scorpion, beaucoup d'entre vous auront la possibilité de faire admettre leurs idées. Vous serez peut-être parmi ceux-ci.
2: Les Sagittaires, vous avez la situation en main. On cherchera en vous le parfait organisateur de cette journée et vous êtes au top.
1: Capricorne, gardez jalousement vos problèmes. Le moment est malvenu de les extérioriser actuellement.
2: Verseau, attention aux problèmes matériels. Évitez autant que possible d'effectuer des dépenses importantes. Vous serez mal conseillé.
1: Enfin, Poisson, en amour, si ça ne va pas, allez prendre un bon bol d'air. Bonne journée à tous, à demain pour un nouvel horoscope.
3: Voilà, et comme il n'y avait que de bonnes choses, que de bonnes nouvelles dans cet horoscope de cette journée, on va tous les réécouter cet après-midi dès 15h dans l'émission de Marianne qui vous présente, Marianne vous présentera donc les délices de la musique et l'horoscope sera parmi vous dès 15h, chers auditeurs. Voilà, alors quand c'est du bon, du positif, on écoute, ben oui. Voilà, et moi, ben comme c'est du bon, du positif, il est 10h02, je vais démarrer vos messages, vos petits coucous.

Voilà, chers auditeurs, 10 à 2 minutes, les messages sont prêts. On va démarrer tout de suite avec un message d'anniversaire. Mais tout d'abord, je voudrais quand même vous redonner quelques petites choses. Hein. Donc, on est lundi le 3 août, vous vous en doutez. 2026, ça vous le savez, je pense aussi. En fait, aujourd'hui, donc, les anniversaires, joyeux et heureux anniversaire aux natifs du jour. Nous fêtons Lydie ou Lydia, c'est comme vous le souhaitez. Donc, bonne fête aux Lydie. Et à vous, chères auditrices, auditeurs, à l'écoute ce matin des ondes de Radio Sanabor. Voilà, mes amis, connaissances, ma famille, mes enfants, je vous souhaite que de belles choses, une superbe belle semaine à venir. Oui. Voilà, je vais vous dire un petit secret. Mon émission ce matin, ce sera la dernière jusqu'à dans 15 jours. On se retrouvera à nouveau le dimanche 16 août, chers auditeurs, où je serai en duo avec Karine. Là, pour l'instant, aujourd'hui, je termine gentiment mon émission et après, je vais changer d'air. Comme on dit, je vais prendre un bol d'air frais ailleurs. Voilà. Donc, en tout cas, moi, rien de plus à dire que le message d'anniversaire qui est prêt.

c'est vers l'hôpital que l'on s'envole auprès de Mireille. Mireille qui fête ses 76 étés. Voilà Mireille, 76 étés, qui aurait dû à l'époque, hein? Ben voilà, 76 étés sont là, donc avec joie, bonheur, surtout la santé, donc celle-là on la veut, on la veut à tout prix, donc la santé, également deux gros bisous, et ceci vous arrive donc de Annie, de Jacqueline, Martine, Annette, Brigitte et Annie de Bambi d'Estrophe. Voilà, donc bisous. Également de ma part, gros bisous et que de belles choses. Et comme souhaité ou bien comme voulu, vous, pour votre plaisir, ce sera Pentatonix avec Alléluia.

Voilà, c'était donc Alléluia. Et on va poursuivre avec le message qui suit. C'est pour son épouse Thérèse. Bisous à elle, à sa fille Séverine et famille, à sa marraine et à Arlette de Porcelette. Vers Saint-Avold, on n'oublie pas Blandine, on n'oublie pas Fabienne, son frère Johnny et Léon, à Agnès de Creusvalde, au résident de la Coulée Verte. Sans oublier vous qui êtes à l'écoute ce matin des ondes de Radio Saint-Nabor, ses animateurs également, les équipes, ils vous saluent tous et toutes. Et ceci vous arrive de Carlin, de la part de Grégoire. Et je poursuis puisque c'est une interprétation d'Elvis Presley qui m'était demandée. Et la prochaine chanson dont Elvis Presley s'envole auprès de Marie-Paul de Chicourt. Un coucou à vous Marie-Paul, une belle semaine à venir. Et ceci vous arrive de Charles de Carlin.

c'était donc Elvis Presley. Et l'on poursuit avec Viva Tyrol. Viva Tyrol s'envole vers la Haute-Saône auprès de Maryse de Deneuve en lui souhaitant une très belle journée auprès de Radio Sanavor. Et n'oublie pas donc les équipes d'animation. Bisous à vous tous de la part d'Alain de Deneuve. Merci Alain, c'est notre ami internaute qui nous écoute au loin. Et voici pour votre plaisir personnel.

Voilà, tout de suite, on poursuit avec les prochains messages qui est adressé tout d'abord à Franck de Besançon. Franck qui fait un coucou à Radio Sanabor et souhaite à tous et à toutes une très belle journée. Merci Franck. Avec une interprétation de Johnny Hallyday. Salut les copains également. Pour Agnès de Creusval, de Christine et son frère Pascal, de Maroche-Sandrange, Madame Hélène, à Arlette de Porcelette, ainsi qu'à Grégoire, à Thérèse de Carlin, Mamie Jeannette de Saint-Avold, à Jean-Pierre de Fautchfiller, à la famille, aux amis et à RSN. Coucou de Madame Blandine de Saint-Avold. Et pour vous, comme promis, voici Johnny Hallyday. Non, c'est pas Johnny Hallyday. Si, c'est Johnny Hallyday.

Voilà, et là, on poursuit à présent avec Oswald Sattler. En titre, je vais vous le donner, le titre, et c'est donc Verliebt Sommer. Voilà, c'est le moment, c'est l'occasion. Donc, cette chanson, il s'envole auprès de ses fils Raymond et belle-fille Sylvie, les petits-enfants Jérémy et Anaïs, auprès de son fils Guy, sa belle-fille Aline, ses petits-enfants Tanguy, Camille, Joanne, auprès de David et de sa fille Yvette de Cannes et leurs enfants Kevin et Jérôme. Donc, tous ses petits-enfants sont nommés. Les embrasse tous très, très fort. Elle souhaite donc une très belle semaine à la famille, à Radio Sanabor et aux amis. Et ceci arrive de Saint-Avold de la Carrière de la part de Madame Georgette. Et Christiane de Dourdal également, donc une chanson de Oswald Sattler. Ben voilà, pourquoi pas passer la même, vous me direz, parce qu'elles sont jolies. Une très belle journée à Francine et Marie-Madeleine, à Patricia et à Chantal, à Eliane et Jean-Claude, à Patrick et Arlette, à Nadine et Raymond. Le bonjour à Radio Sanabor et de la part de Christiane de Dourdal. Voici pour vous.

Je poursuis avec Ségolène et Patrick Sébastien. Cette chanson est pour son épouse Christiane. Voilà, il lui fait un gros bisou. Il souhaite également une très très belle semaine à Radio Sanabor. Et ceci nous arrive de Jean-Fred de Merlebach. Bonne journée à vous deux.

c'était notre Ségolène à nous, chers auditeurs, la Ségolène de Radio Saint-Nabor. Je vais en poursuivre avec la prochaine chanson qui sera donc une interprétation en slovène. Je regarde, je peux vous donner le titre. C'est Ta prava polka. Voilà, la vraie polka. Cette chanson s'envole pour le plaisir de Denise de Porcelette, à qui on souhaite une très très belle journée, Denise, aujourd'hui. Également à Liliane et à Alberta Delange, au Mille Club du Spielplatz de Remaux. Allez, une belle journée à vous tous et toutes, à Annette, à Irène et à Jeannette de Diblin, à Paulde et Nicole de Jeanne d'Arc, à Marianne de Belleroche, à Mara de Dizen, à Edwige d'Ambourou, à Margot Ingrid de la Cité des Chênes, au troisième âge de Remaux, enfants, petits-enfants, arrière-petits-enfants. Allez, bisous, bisous à tout ce petit monde de la part de Sidonie de Merlebach. Et pour Sidonie et pour Denise, voici Ta prava polka.

Julien, pour suite de suite avec une nuit d'été. Ah oui, ces nuits d'été qui ne nous laissent pas dormir, hein, qui nous font des problèmes. Mais il fait trop chaud, voilà, les nuits d'été. En tout cas, cette nuit d'été s'envole auprès de sa belle-fille Alexandrie, de son fils Cédric et de leurs trois enfants, on va nommer Océane, Kenny et Aaron. Donc, bisous de Papy Gilbert de Bistroff, qui n'oublie pas Radio Salabar. On le remercie. Voici pour vous.

Voilà, après une nuit d'été, ce sera Claudio Capeo qui est au programme. Il va poursuivre avec ce bonjour à Brigitte Roby-Cathy, à ses parents Chantal et Roger, à Antoinette de l'Hôpital, à Radio Sanabor. Ce bonjour vous arrive de Virginie et de Matteo de Creusvalde. Voilà, bisous, bisous, avec Claudio Capeo. Ça va, ça va.

Comment ça va? Dites-moi, comment ça va chez vous, chers auditeurs? Ben, chez nous, ça va, ça va. On va dire ça comme ça. Allez, vous avez vu ces discussions que l'on mène, vous et moi? Mon Dieu, elle est importante, hein? Ah oui, ça va, bien sûr que ça va. 10h40 minutes, eh ben, et ça va toujours. Allez, le bonjour et une très belle journée à Sidonie, à Gigi de Styrin, à Rose de Créange, à Josiane et François de Porcelette, à Forbach, on n'oublie pas Bérangère et Léon, Pierre et Sylvia, à Aubagne, Francine et Claude et leur famille. On n'oublie pas leur famille, donc ils n'oublient pas leurs enfants, petits arrière, petits enfants, bisous, bisous. Et ceci arrive d'Adelange, de la part de Liliane et d'Albert, avec une chanson de Mademoiselle Lame ou Madame Lame, chantée pour ceux.

voilà, après chanter pour ceux, on va poursuivre avec les Kastelruta Spatze qui nous interprètent Bis das da tut und scheidet. Voilà, cette chanson s'envole auprès de sa sœur Josiane. Gros, gros bisous à Josiane, à son beau-frère Charlie également. Une très belle journée. Donc, ce sera donc pour Josiane et Charlie Furman de Götzenbrück. On n'oublie pas Nicole et les marcheuses de Hambach également. Nicole, un très bon lundi, une belle semaine à venir à son époux également, ainsi qu'à toutes les équipes d'RSN. Voilà, le bonjour nous arrive donc de Fabienne Stenger de Hambach. Et voici pour vous, dit Kastelruta.

Oui, voilà, c'était Bist as Tattooed und Scheidet. Ah oui, ça arrive parfois plus vite qu'on ne le pense, hein, chers auditeurs, oui. Voilà, c'est pour ses petits-enfants, Tamara et Tristan, pour ses amis Jeannette, Annie, Martine, Annette, à son frère Florian et sa famille, à Brigitte et Annie de Bambi d'Astrof. Gros, gros bisous à tout ce monde de la part de Mireille. Et Mireille remercie ceux qui ont pensé à son anniversaire. Voilà, elle les embrasse très, très fort. Et c'est également Copper Carbone qui se joue au message avec des bisous à ses amis de la toile. Et comme promis, voici Spanish Ice.

0: Voilà, on va poursuivre donc tout de suite avec la prochaine dédicace. C'est pour souhaiter une très belle journée à Bertrand et à Ginette, à Martine Wagner, à Daniel Jacquer, à Josiane, à Fabienne. Ah, mais c'est Madame Vaste, aux marcheuses du matin, voilà, son épouse Jean-Marie. Elle fait un bisou à tous ceux et celles qui pensent à elle dans leur message. Voilà, merci beaucoup. Et ce coucou leur arrive de Nicole de Hambach. Voici pour vous, Nicole. 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Devinez.
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Voilà, on va poursuivre avec le bonjour à sa cousine Joëlle et Christian de l'hôpital, à sa sœur Irène, à Jean-Claude et Eliane de Bidin, à Georgette. À la table du samedi, on n'oublie pas Arlette et Roger, Béatrice et Roland de Guenvillers, à Sidonie, à Mara, à Radio Sanabor. Ce coucou nous arrive de Belle-Roche de la part de Marianne. Allez, très belle journée Marianne.

0: Voilà, voilà, chers auditeurs, donc c'était le Klumpen Dance et tout de suite on va poursuivre avec la prochaine. Oui, un instant. Alors, la prochaine chanson à son ami Charles, une très belle journée. Merci de sa gentille attention de ce matin. Elle n'oublie pas ce qu'elle aime. Elle n'oublie pas les équipes d'RSN. Aux auditrices, auditeurs, une très belle journée. Une belle semaine. Et ceci vous arrive de Marie-Paul de Chicourt. Et voici pour vous le prisonnier.
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et je vais poursuivre avec une interprétation de Franck Michael. La prochaine chanson donc est adressée et souhaitée à ses amis du Spielplatz du Hurval de Merlebach en leur souhaitant une très belle semaine à venir, à ses connaissances, à ses amis et à Radio Sanabor. Et ceci nous arrive de Sarreguemines de la part de Monsieur François, voilà, de Sarreguemines. Michael et les couples malheureux.

Franck Michael et les couples malheureux. Voilà, et moi je vais poursuivre avec la prochaine chanson qui s'envole vers Longeville auprès de sa maman Léonie. Elle lui fait un gros gros bisou, elle lui souhaite une très belle semaine, surtout qu'elle reste bien au frais, comme elle dit, il fait encore chaud. Voilà, bisous bisous à vous Léonie de la part de votre fille Sandrine. Une petite chanson toute simple qui s'intitule, je vais vous en donner le titre, Ising mein Lied heute nur für dich. Voici une chanson rien que pour vous.

voilà, c'était donc « Ich sing mein Lied heute nur für dich ». Malheureusement, ce n'était pas interprété, mais c'était sous la direction de l'Orchestre symphonique de Radio-Télé Luxembourg. Voilà, quand même pour préciser. Et tout de suite, je vais poursuivre avec « Laisse les gondoles à Venise », Sheila et Ringo. Donc, pour souhaiter une très belle journée à Elisabeth de Styrin, à Jeannette et Jean-Paul de Belleroche, à Raphaël et son ami de Dalem, à son fils Cyril, bisous à tout ce monde, à la famille, enfants, petits-enfants. Et comme dit à Radio Sanabor, elle n'oublie personne. Et ceci nous arrive de Sarreguemines, de la part de Madame Renée. Voilà pour vous, Renée. Bonne journée.

Voilà, voilà, on va poursuivre avec après les gondoles à Venise. Ce seront les Amigos au programme avec comme chanson Juanita ou la Juanita, comme on le veut. Voilà, et si cette chanson est adressée à sa sœur Fabienne Stenger de Hambar. Bisous, merci du message de ce matin. Et n'oublie pas les amis Michel et Jean-Marie Ringenbar de Götzenbrück à Radio Sanabor, aux équipes d'animation. Voilà, et ce coucou nous arrive de Götzenbrück de la part de Josiane et de son époux Charlie.

Voilà, je vais poursuivre tout de suite avec la prochaine chanson qui est adressée à Christian et leur belle-fille Lucie, donc à leur fils Christian et à leur belle-fille Lucie de Hambourba. Et n'oublie pas les gamins, donc on va dire les petits, Roberto et Marie, sont plus si petits que ça, non, les années passent, les enfants grandissent. Donc ils vous font de gros gros bisous. Donc ceci vient de vos parents Antoine et Marie de Hambourba. Et avec une chanson pour le plaisir personnel d'Antoine et de Marie, ce sera Franck Michael avec Maman Léone. Et n'oublie pas, il salue tout Radio Sanabor. Voilà, merci, merci également à Denise. Voilà, elle saura pourquoi, Denise. Il n'y a pas de souci. Et voici donc, comme promis, Franck Michael.

et c'est Alexandra qui est au programme, cette chanteuse allemande. Voilà, avec ce titre « Est Morgenrot ». Cette chanson s'envole auprès de sa fille Lara et de toute sa famille, auprès de sa fille Alexandra également, de ses petits-enfants, auprès de Simone, Odile de l'hôpital, Jeannette et Claude de Diblin, Mara de Dizen, Marianne et Sidonie également auprès de Edwige. Auditeur, auditrice, animatrice, animateur, elle ne vous oublie pas, ceci vous arrive de Irène de Diblin. Et voici Alexandra.

Rickel poursuit, chers auditeurs, je vais vous donner l'heure. Allez, c'est vrai qu'on oublie tout ça. Il est 11h30, chers auditeurs, bien calés sur les ondes de Radio Sanabor. Voilà, je vais poursuivre avec ce bonjour à Madeleine et André de Tédin, à Sandra et à Grégory, à Sandra, une belle journée de repos, à Micheline et à Pierrot, à Jacqueline de Folcomont, et ceci arrive de Liliane de Créange, avec comme chanson, allez, Loretta, Donna Blue.

Voilà, on va poursuivre tout de suite avec le coucou à Edwige Dambourou, également à Sidonie, à son amie Marlène. Elle n'oublie pas Mara de Dizen, Irène de Diblin, Marianne de Belleroche, Arlette et Roger et la table du samedi. Et ceci vient de Jeannette et de Claude de Diblin.

Voilà, Eric, elle va poursuivre avec Guy Béard en chanson et ce sera L'eau vive. Et cette chanson s'envole vers Creuswald, auprès de Arlette et de Marraine. Non, pardon, vers Porcelette, auprès de Arlette et de Marraine, à Thérèse de Porcelette également, à Blandine de Saint-Avold, à Grégoire et Thérèse de Carlin, à Gérard et son épouse Liliane de la Coulée Verte. On n'oublie pas les résidents, donc bonjour au trio de Carlin, Marita, Marcel et Janine, à Rose de Ham, à Eliane, à François de Ham, à Cathy, sans oublier Pascal de Creuswald et Gilbert de Porcelette. Ce bonjour vous arrive donc de Creuswald, de la Coulée Verte, de la part de Agnès. Voilà, j'ai également un petit message à faire à Yvette et à son fils Frédéric de Bretagne. Voilà, on attend de vos nouvelles. Et ceci vient de la part de votre cousine Francine de Hambourg. Voilà, donc cette petite chanson toute simple. Allez, ce sera L'eau vive.

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1: Voilà, il y a une toute petite et légère erreur de CD. Vous voyez comment c'est quand on ne fait pas attention, quand on discute. Mais non, mais je vais y remédier quand même. Voici l'eau vive. Là, malgré que Rotative était jolie aussi, mais j'ai promis cette chanson.

Voilà, c'était donc bien l'eau vive et Guy Béard, chers auditeurs. Et je vais poursuivre avec ce bonjour qui s'envole auprès de Lise et de Charlotte, ses sœurs et frères. Le bonjour à mamie Jeannette de la Carrière, à Blandine de Saint-Avold, à Élise et Joseph Trusque de Longeville et Saint-Avold, sans oublier Radio Saint-Nabor. Ceci arrive de Maran Chandran, de la part de Christine, auquel se joint son frère Pascal. Voilà, c'est également vers sa maman Marthe et son papa Léon, elle n'oublie pas, de gros gros bisous, une belle journée à son ami Michel, un coucou à Radio Saint-Nabor et surtout, comme elle me dit si souvent quand c'est l'heure, un bon appétit à tous et à toutes. Et ceci nous arrive de Hambourg, de la part de Sandrine, avec cette chanson qu'interprète Heinz, Ich baue dir ein Schloss.

Voilà, et on va poursuivre tout de suite avec la prochaine chanson. Ce sera un rendez-vous au soleil. Et ceci pour nos amis Liliane de Créange, Micheline et André de Tédin, pour leur petite-fille Sandra, Grégory de Morange, à Radio Sanabor. Le bonjour nous vient de Créange, de Micheline et de Pierrot. Merci à vous deux.

on a rendez-vous au soleil, vous et moi, cet après-midi, c'est sûr et certain. Voilà, chers auditeurs, je vais poursuivre avec la prochaine dédicace. C'est Patricia Casse qui l'accompagne. Donc, c'est pour souhaiter une très belle journée à Marraine, à Arlette de Porcelette, à Saint-Avold. On salue Fabienne et Blandine. On n'oublie pas Grégoire, son Grégoire. Elle lui fait un bisou, lui souhaite une belle journée. Ainsi qu'à vous, auditeurs, auditrices de RSN, une très, très belle journée de Thérèse de Carla, voici donc Patricia Casse.

Voilà, et je vais poursuivre avec le dernier message de cette matinée. Il est 11h55, chers auditeurs. C'est pour faire un coucou à ses parents, Marie-Antoine de Hambourou. Il leur souhaite une très belle journée. Et ceci vient de Christian, de leur fils Christian, belle-fille Lucie. Bisous des petits-enfants, Roberto et Marie. Et surtout, il fait un grand coucou à Radio Saint-Labor, Christian. Merci. Et comme souhaité, voilà, bon, on va essayer de vous passer ceci à petit medley. Très, très belle journée à vous. Ben, puisque je suis sur la lancée, je vais terminer mon émission. Comme vous le savez, il y aura 90 heures après mon départ, ou l'heure de midi à 14h. Après mon départ, ce sera à 14h. Vous retrouverez Marianne dans les délices de la musique jusqu'à 17h. 17h, ce sera donc, il sera parmi vous, Robert, en remplacement de Bogdan. Et ce, jusqu'à 19h30, je crois. Après, le non-stop sera mis en place jusqu'à demain matin, 8h, où Alain sera parmi vous dans son émission Réveil Matin. Quant à moi, chers auditeurs, si tout va bien, on se retrouve dans 15 jours. Je serai à nouveau au rendez-vous le dimanche matin, le 16 août, en duo avec Karine, dans l'émission du dimanche matin. Jusqu'à là, portez-vous bien, passez de, on va dire, peut-être de belles vacances si vous partez, si vous revenez, à bon retour chez vous. Et comme toujours, bon appétit à tous et à toutes, et à bientôt. Erika vous dit vraiment à bientôt du fond du cœur, et puis elle est contente de partir, mais elle sera contente de revenir, vous allez voir. Et comme toujours, je vous dis aider, et à plus, chers auditeurs.

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Bonjour à toutes, bonjour à tous, bienvenue dans l'émission Les Délices de la Musique avec Marianne et ceci jusqu'à 17h. Et nous sommes aujourd'hui lundi le 3 août et nous fêtons les Lydies. Alors une bonne fête aux prénommés et un bon anniversaire aux natifs de ce jour. Et à vous tous, une très très belle journée, bien chaude, bien sûr. Et surtout, n'oubliez pas de boire.

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Nous allons continuer avec Franck Michael en duo avec Martine Laurent, Mélodia.

Nix ist für die Ewigkeit, c'était Wolfgang Edenharder. Nous allons continuer avec une chanson polonaise.

Unsere Eltern, c'était les Amigos. Nous continuons avec Mireille Mathieu, la première étoile.

Patrick Normand, j'ai oublié de vivre. Nous allons continuer avec Béatrice Egli, Vino und Amore.

0: 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Il est 15h. Bonjour à tous. Alors, nous fêtons Lydie aujourd'hui. Les astres seront-ils de votre côté pour ce début de semaine?
1: Eh bien oui, les béliers, car une belle journée s'offre à vous, alors sachez en profiter.
0: Taureau, les bons influx de Mercure favoriseront les bonnes affaires et les déplacements, sachez en tirer profit.
1: Gémeaux, superbe entente avec vos proches. Vous vous mettrez en quatre pour leur faire plaisir et pour prévenir tous leurs désirs.
0: Cancer, aujourd'hui, vous avez carte blanche pour réaliser des projets de grande envergure.
1: Les lions, vous serez sujet à une inquiétude passagère due à la présence de Neptune qui vous rendra plus vulnérable.
0: Vierge, votre équilibre budgétaire sera protégé par Saturne. Un coup de chance incroyable est d'ailleurs possible.
1: Balance, attention. Sur le plan matériel, là, vous manquerez de patience et de discernement dans ce domaine.
0: Scorpion, beaucoup d'entre vous auront la possibilité de faire admettre leurs idées. Vous serez peut-être parmi ceux-ci.
1: Les Sagittaires, vous avez la situation en main. On cherchera en vous le parfait organisateur de cette journée et vous êtes au top.
0: Capricorne, gardez jalousement vos problèmes. Le moment est malvenu de les extérioriser actuellement.
1: Verseau, attention aux problèmes matériels. Évitez autant que possible d'effectuer des dépenses importantes. Vous serez mal conseillé.
0: Enfin, Poisson, en amour, si ça ne va pas, allez prendre un bon bol d'air. Bonne journée à tous, à demain pour un nouvel horoscope.

Mittenart aus Korsika. Et oui, c'est les vacances, on voyage un peu partout. Alors nous démarrons avec nos premiers messages. Alors tout spécialement, la prochaine chanson qui va venir, elle est tout spécialement pour sa femme Mélodie, sa sœur Séverine, à mamie Jeannette, sans oublier tout Radio Sanabor. Et ceci vient de Alain Duvenec avec une chanson de Frédéric François.

Voilà, et la prochaine chanson, c'est pour Agnès de la Coulée Verte de Creutzwald, qui offre cette chanson à tous ceux qui sont à l'écoute de RSN, et bien sûr pour elle-même aussi, pour son plaisir personnel. Et c'est quoi ? Aiko, aiko.

Voilà, et c'est Fabienne de Saint-Avold qui souhaite encore une belle journée et une belle soirée à Rosemary de Zengbouz ainsi qu'à tout Radio Saint-Nabor avec la chanson « Apprends-moi ».

Voilà, et la prochaine chanson, c'est tout spécialement pour l'animatrice de cet après-midi et pour le plaisir personnel de Georgette de la Carrière, avec une chanson de Roger Whittaker. Je n'ai malheureusement pas trouvé ce qu'elle voulait, mais j'en ai une autre. Vigu tastu nor tabist.

Un grand merci à son ange gardien pour son gentil message. Une belle journée encore à sa belle-sœur Séverine, à mamie Jeannette, à Tour Radio Saint-Nabor. Et ceci vient de Mélodie Duvennec avec une chanson de Franck Michael.

Et c'est Rosemary de Zengbouz qui remercie Fabienne de Saint-Avold pour son gentil message. Et à son tour, elle lui souhaite aussi encore une belle journée. Avec, elle a choisi une chanson italienne, donc moi, j'ai mis un medley des chansons italiennes. Mama.

Voilà, et la prochaine chanson, c'est pour Monsieur Schneider Willy de Rindsdorf avec Andrea Berg, Träume vivir.

Voilà, et la prochaine chanson, elle s'envole à Frémestrof. Et c'est pour Janine, avec Claude François, le vagabond.

Voilà, et c'est Raymond de Saint-Avold qui souhaite une belle journée encore à tous les anciens qui écoutent RSN, à l'animatrice de cet après-midi, sans oublier Tour Radio Saint-Nabor. Et il m'a aussi dit de dire que tous les anciens, bien sûr, doivent pas oublier de boire. Mais, il a bien précisé, mais de l'eau. Voilà. Alors Raymond, il a choisi une chanson de Tommy Steip.

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par écrit au CCAS 2 rue du Lac à Saint-Avold ou encore par courrier électronique à accueil@ccas-saint-avold.fr. La municipalité de Saint-Avold soutient la musique et organise cette année encore les estivales du kiosque en proposant un concert gratuit tous les dimanches de 16h à 18h. La musique s'installe au parc municipal de Saint-Avold. Il y en a pour tous les goûts. Les années 60, 70, 80, pop, rock, jazz, variété française et internationale, blues, chansons et anecdotes. Venez en famille écouter les plus belles mélodies et battre la mesure au rythme des tempos les plus variés. Boissons et restauration sur place. Contact presse Madame Séminator Valérie au 03 87 91 90 89 03 87 91 90 89. L'ABS-CVA organise pour la troisième fois un séjour en Bavière, Berchtesgadenland, du 6 au 12 septembre 2026, dans un hôtel 3 étoiles bien situé avec animation musicale tous les soirs. Croisière sur le Königssee jusqu'à la presqu'île de Saint-Bartholomé, montée au Kelsteinhaus, appelé Nid d'Aigle, pardon. Une journée à Salzbourg, un concert musical, visite de la célèbre ville de Bad Reichenthal, thermale, etc. Reste quelques places pour Berlin du 16 au 21 août 2026. Du 7 au 11 décembre, marché de Noël à Dresden avec visite des alentours, Meissen Opéra. Paris, du 2 au 4 octobre, visite du musée des arts forains, croisière sur la Seine, Notre-Dame, etc. Pour 2027, voyage en Laponie avec départ à l'aéroport de Metz-Nancy, inscription en cours. Renseignements auprès du président Robert Willem au 06 73 28 15 41 au 06 73 28 15 41 ou willem.robert@

L'association Euro 2000 et l'ASL organisent leur traditionnel marché aux puces réservé aux particuliers le dimanche 16 août à Leyvillers lors de la fête foraine du village. Les exposants peuvent s'inscrire au tarif de 1 euro le mètre linéaire en réservant par chèque ou à 1,50 euro le mètre linéaire le jour même et le véhicule reste avec le stand. L'entrée est gratuite pour les visiteurs. Buvettes, restauration seront assurées par l'organisateur. Pour toute information, contactez M. Dimitri Muller au 06 72 46 00 82 ou 06 72 46 00 82.

des 40 ans de l'harmonie de Saint-Avold, le samedi 3 octobre 2026 à 20h. La billetterie sera ouverte tous les lundis, mercredis et vendredis à partir du 27 juillet 2026 au Centre culturel de Saint-Avold, de 14h à 17h, au tarif unique de 10 euros.

Deville organise un vide-grenier le dimanche 23 août 2026. Le prix d'emplacement est fixé à 8 euros les 5 mètres. Les exposants seront accueillis à partir de 6 heures. Pour vous inscrire, les personnes à contacter sont Madame Trottin Béatrice au 06 52 42 29 11 ou Hag Alain au 06 85 98 25 72. Petite restauration sur place, saucisses, merguez, schwenk, boissons et café gâteau. Venez nombreux.

0: Ceci met fin aux informations locales et régionales de Radio Saint-Nabor.
1: Et vous retrouverez ce même service demain matin dans l'émission Réveil Matin avec Alain.

voilà, il est tout juste 16h55, mon émission touche à sa fin, en espérant que vous avez passé un agréable moment en ma compagnie, que la musique vous a plu, que vous n'aviez pas trop chaud et que vous avez bu. Bien sûr, moi je parle toujours de boire. Voilà, après moi, comme tous les lundis, ça sera Robert, détente sur RSN en remplacement de Bogdan. Quant à moi, je vous retrouve jeudi matin dans Voyage sans frontières, pas avec Erika, non, mais avec Monique. D'ici là, je vous souhaite encore de passer une agréable soirée, une bonne semaine encore, et jusqu'à jeudi. Au revoir, bye bye, tchuss, salut!

je remercie ma collègue. Je remercie ma collègue Marianne de m'avoir laissé la régie. Je lui souhaite une bonne fin d'après-midi et une bonne soirée.

Vous allez passer le reste de la fin de l'après-midi avec Robert en remplacement de Bogdan, et ceci jusqu'à 19h. Je souhaite une bonne fin de journée au personnel soignant, au personnel des EHPAD, aux pompiers et aux ambulanciers. Et nous débutons avec Jacques Dutronc, suivi de Johnny Hallyday et de Eddie Mitchell.

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1: Et nous poursuivons avec Bézu, suivi de Jean-François Michael.

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nous allons terminer avec Amen Bell, suivi de Marie Myriam. Je offre à tous les auditrices, auditeurs et internautes qui ont passé la

Top et ceci jusqu'à demain matin à 8h. L'heure que vous retrouverez Alain avec son émission Bon Réveil et ceci jusqu'à 12h. Je serai parmi vous demain à 14h. Je remercie tous les auditrices, auditeurs et internautes qui ont passé la fin d'après-midi avec moi. Bye bye, salut à vous et à demain après-midi. C'était Robert.

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